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1: Y'a plus d'amant, y'a plus de lit. 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Est-ce que tu vois tout ici? 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